0: representing Iran in diplomatic fronts are well aware of their important responsibility, their important duty, and regardless of all of these distractions, we focus on the important mission that we are entrusted by our people.
1: Yeah, that sounds like this would be a great point to end the interview. Thank you so much for taking the time to talk to us, Dr. Balaei. It was a pleasure.
0: Thank you so much.
1: Thank you.
0: Thank you.
1: That does it for this edition of Unscripted. Thank you so much for being with us. You heard the words there of the Foreign Ministry spokesperson, Dr. Esmail Balaei. There's a lot that he covered, and it's worth a second look. If you're interested, do log on to our website, allthews.presstv.ir. From Mikhail Tavoy and the team here at Unscripted, it's goodbye. 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